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1: Il est 7h les amis, bienvenue sur Move, c'est le Wake Up Meet.
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1: Quoi de neuf l'équipe, bienvenue sur Move, bienvenue dans ce nouveau Wake Up Mix. C'est moi Serum aujourd'hui qui vous accompagne au platine et on va se mettre dans le bain direct avec du gros mix histoire de bien attaquer cette journée. Vous pouvez bien sûr suivre ce mix en FM, en DAB+, ou en numérique sur l'application gratuite Radio France ou sur move.fr. Et aujourd'hui j'ai plein de bons sons à vous partager, je vous ai prévu pas mal de nouveautés, on se débriefera l'album de Chris Brown, ouais ça sera pour la deuxième partie du mix. Mais pour commencer on va se mettre en mode dancehall, voici ce classique de Egyptian Hold You, valeur sûre hein, quand on veut bien démarrer la journée. Vous êtes sur Move les amis, c'est le Wake Up Mix et ça démarre dès maintenant, bienvenue.
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Baby Sam à l'instant avec Rihanna en featuring. C'était Boom Boom, l'époque où Rihanna était toute jeune. Elle venait juste de sortir son premier track, Pump the Replay. J'espère en tout cas que vous kiffez cette vibe. Dites-moi tout ça en DM ou en story sur mon Insta DJ Serum, D-J-S-E-R-O-M. On continue avec un classique du dancehall des années 2000, Wine Wonder, Not Letting Go sur Move.

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French Montana, Swaley, Unforgettable, le morceau aux 2 milliards du stream et aussi le morceau qui a quasi 10 ans. Ouais, voilà, on a tous pris un coup de vieux. J'espère que vous kiffez ce mix, les amis. N'hésitez pas à me dire tout ça sur Insta, DJ Serum, DJ Serom. On repart vers les classiques R&B. Ça sera juste après Tyla et Zara Larson sur Move.

0: J'aime vraiment beaucoup ce morceau, hein. Karine, qui nous revient avec ce gros banger R&B façon année 2000, non vraiment. On valide fort sur Move les amis. J'espère que vous avez kiffé ce premier mix. N'hésitez pas à me donner vos retours via mon Insta. Ça se passe en DM ou en story sur DJ Serum, D-I-S-E-R-O-M. Et dans la deuxième partie du mix, hein, je vous en parlais en début d'émission, on va débriefer cet album de Chris Brown, parce que lui nous a gâté vendredi dernier. Gros album, 27 titres obligés. On va décortiquer tout ça. Ça sera dans un petit peu moins de 30 minutes. En attendant, vous restez bien calés. On est de retour avec le bon son Move sans pub juste après ça.
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3: 8h sur Move, les amis, c'est Wake Up Mix.
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3: 8h la team, bienvenue sur Move. Si vous nous rejoignez, vous êtes toujours dans le Wake Up Mix avec moi, Serum, aujourd'hui. Et on est reparti pour la deuxième session mixée de la matinée. Je vous en parlais en début d'émission, le nouvel et très attendu album de Chris Brown est sorti vendredi dernier. Et pour attaquer, je vous propose un petit best-of récap de l'album, genre pour les 10 prochaines minutes. Et pour ma part, globalement, si je devais donner mon avis, je dirais que... Allez, je dirais pas que j'ai été déçu, mais j'ai pas été surpris. Ça reste un très bon album de R&B, mais c'est pas innovant, je trouve. Et aussi, le truc, c'est que les meilleurs sons du projet, selon moi, sont ceux qui étaient déjà sortis en single. Bref, le mieux, c'est qu'on se fasse un avis en musique. Voici donc Chris Brown, le récap du nouvel album. C'est maintenant dans le Wake Up Mix. Bienvenue.
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C'était le récap du nouvel album de Chris Brown, à l'instant Call Your Name avec Glorilla et Sexy Red. Alors vous avez kiffé les amis, vous en pensez quoi? Dites-moi ça sur Instagram, DJ Serum, D-I-S-E-R-O-M. Kanye, Rihanna pour la suite du son, c'est le Wake Up Mix les amis.

Sad XXX Tentation sur Move à l'instant, et on va passer en mode rap FR pour la fin de l'émission. Je vous balance tout de suite ce classique que vous connaissez par cœur, Niska Réseau. Mais vous vous souvenez du remix avec Steph London et Quavo? C'est tout de suite sur Move.

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0: Tiako Lamelo version bootleg maison. Tiako qui chante bien mieux que moi. Hein. C'est avec TIA que l'on conclut cette deuxième session mixée. On avait eu un petit peu de rap FR juste avant pour finir le mix du MZA, du PLK. Bref, la playlist est à retrouver sur move.fr et l'application gratuite Radio France. Pour la suite, les amis, on va se retrouver en mode intégral dans un petit peu moins de 30 minutes. Je me remettrai au platine pour une heure en non-stop. Alors surtout, vous ne bougez pas l'équipe, on est de retour juste après ça.
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1: Salut la team, bienvenue sur Move. Si vous nous rejoignez, vous êtes dans le Wake Up Mix avec moi, Serum, empereur des Hauts-de-France, qui vous accompagne aujourd'hui. Et c'est l'heure de passer en mode intégral. Je me mets au platine pour une heure en non-stop. J'ai plein de bons sons à vous balancer, que ce soit en rap US, rap FR, R&B. On se fera d'ailleurs un petit récap du nouvel album de Chris Brown. Mais pour attaquer, on va se mettre tout de suite en mode dancehall. Voici ce classique de Egyptian Hold You en version de play pour démarrer. Les amis, vous pouvez bien évidemment réagir à l'émission, vous m'envoyez une petite story ou un DM ou un vocal sur mon Instagram DJ Serum, DJSEROM. L'équipe, c'est l'heure du Wake Up Mix et ça redémarre dès maintenant. Bienvenue!
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0: c'est avec du Tiakola en mode bootleg que l'on finit cette intégrale du Wake Up Mix. Oui, les amis, vous l'entendez ça ici, et c'est comme ça chaque matin dans le Wake Up Mix. N'hésitez pas à me dire ce que vous avez pensé de l'émission. Vous m'envoyez un petit DM ou une story ou même un vocal sur mon Instagram DJ Serum, D-J-S-E-R-O-M. Et il ne me reste plus qu'à vous souhaiter une excellente journée sur Move, les amis. Demain, c'est Kimra qui prendra le relais. On se retrouvera, quant à nous, après demain. Restez bien connectés à la suite du bon son sans pub. C'est tout de suite sur Move.
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1: Salut la team, bienvenue sur Move. Si vous nous rejoignez, vous êtes dans le Wake Up Mix avec moi, Serum, empereur des Hauts-de-France, qui vous accompagne aujourd'hui. Et c'est l'heure de passer en mode intégral. Je me mets au platine pour une heure en non-stop. J'ai plein de bons sons à vous balancer, que ce soit en rap US, rap FR, R&B. On se fera d'ailleurs un petit récap du nouvel album de Chris Brown. Mais pour attaquer, on va se mettre tout de suite en mode dancehall. Voici ce classique de Egyptian Hold You en version de play pour démarrer. Les amis, vous pouvez bien évidemment réagir à l'émission. Vous m'envoyez une petite story ou un DM ou un vocal sur mon Instagram DJ Serum, D-I-S-E-R-O-M. L'équipe, c'est l'heure du Wake Up Mix et ça redémarre dès maintenant. Bienvenue.
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0: C'est avec du Tiakola en mode bootleg que l'on finit cette intégrale du Wake Up Mix. Oui, les amis, vous l'entendez ça ici, et c'est comme ça chaque matin dans le Wake Up Mix. N'hésitez pas à me dire ce que vous avez pensé de l'émission. Vous m'envoyez un petit DM ou une story ou même un vocal sur mon Instagram DJ Serum, D-J-S-E-R-O-M. Et il ne me reste plus qu'à vous souhaiter une excellente journée sur Move, les amis. Demain, c'est Kimra qui prendra le relais et on se retrouvera, quant à nous, après demain. Restez bien connectés, la suite du bon son sans pub, c'est tout de suite sur Move.
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